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Anyway, bon après-midi et bienvenue sur Mauritius and More. Et il y en a beaucoup de choses pour me dire aujourd'hui. Demain, c'est fête des pères ici en Angleterre. Et aussi, il y en a un paquet l'anniversaire. Moi aussi, j'ai un petit souhait à tout le monde qui peut faire d'autres l'anniversaire. Et des semaines, je suis parti là parce que mon camarade est venu. Mon enfant est tout dans Londres. Mon enfant est venu vacarner un peu. Et je suis bien content, je suis de retour. Et je vais commencer avec une santé de Chico Martinez avec vous. Mais ça, c'était DJ Bruno et Giorgio Bellia qui te fait un mix, un remix à cela. Et voilà, moi continuer avec une autre chanson de Alain Ramanessa.